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3: Bonjour à tous, le collectif Colère devrait déposer un recours au tribunal administratif de Nantes ces prochains jours. Le collectif, qui a été créé en 2024, rassemble des associations, des syndicats, des organisations et des formations politiques qui s'opposent au projet de centre de rétention administrative qui doit voir le jour entre Nantes et Carquefou. Le recours devrait cibler l'autorisation environnementale délivrée par le préfet de Loire-Atlantique ce mardi, alors que certaines instances ont délivré un avis défavorable sur le volet environnemental du projet. 1500 patients bientôt sur le carreau à Cholet. C'est un centre dentaire qui doit fermer ses portes le 30 septembre dans la ville du Maine-et-Loire. C'est le groupe Vive 3 Pays de la Loire qui a décidé de la fermeture du centre dès juillet dernier face à des difficultés de recrutement de dentistes. Le syndicat Force Ouvrière estime que cet argument ne suffit pas et déplore une politique de recrutement insuffisamment attractive. Le groupe Vive a récemment fermé un autre centre dentaire en Vendée à Saint-Gilles-Croix-de-Vie. Des perturbations côté circulation à partir d'aujourd'hui à Nantes. C'est ce jeudi que démarrent les travaux de transformation de la partie nord de la Petite Hollande. L'objectif est de transformer le grand parking en parc de 8 hectares d'ici 2028. Conséquence, le boulevard des Nations Unies est notamment fermé à la circulation. En France, la vie étudiante de plus en plus chère. Selon la Fédération des associations générales étudiantes, le coût de la rentrée universitaire est estimé à plus de 3200 euros cette année. Un nouveau record. Depuis 2020, la hausse est de plus de 25%, soit 655 euros supplémentaires. En sport de l'athlétisme, la Vendéenne Louise Maraval a décroché la médaille d'argent hier en Italie sur le 400 mètres haies aux Jeux méditerranéens. Une deuxième médaille pour la Vendée. La semaine dernière, le boxeur sablais Hugo Gros a décroché la médaille de bronze. Et puis la météo pour terminer avec un temps nuageux dans l'ensemble aujourd'hui, mais le soleil doit faire quelques apparitions tout au long de la journée. Comptez 22 degrés à Saint-Nazaire, 25 à Trélazé et 26 à La Roche-sur-Yon. Très bonne matinée sur Sun. Rendez-vous très vite pour un nouveau point sur l'actualité.

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1: Bonjour à tous. Le collectif Colère devrait déposer un recours au tribunal administratif de Nantes ces prochains jours. Le collectif, qui a été créé en 2024, rassemble des associations, des syndicats, des organisations et des formations politiques qui s'opposent au projet de centre de rétention administrative qui doit avoir le jour entre Nantes et Carquefou. Le recours devrait cibler l'autorisation environnementale délivrée par le préfet de Loire-Atlantique ce mardi, alors que certaines instances ont délivré un avis défavorable sur le volet environnemental du projet. 1500 patients bientôt sur le carreau à Cholet. C'est un centre dentaire qui doit fermer ses portes le 30 septembre dans la ville du Maine-et-Loire. C'est le groupe Vive 3 Pays de la Loire qui a décidé de la fermeture du centre dès juillet dernier face à des difficultés de recrutement de dentistes. Le syndicat Force Ouvrière estime que cet argument ne suffit pas et déplore une politique de recrutement insuffisamment attractive. Le groupe Vive a récemment fermé un autre centre dentaire en Vendée à Saint-Gilles-Croix-de-Vie. Des perturbations côté circulation à partir d'aujourd'hui à Nantes. C'est ce jeudi que démarrent les travaux de transformation de la partie nord de la Petite Hollande. L'objectif est de transformer le grand parking en parc de 8 hectares d'ici 2028. Conséquence, le boulevard des Nations Unies est notamment fermé à la circulation. En France, la vie étudiante de plus en plus chère. Selon la Fédération des associations générales étudiantes, le coût de la rentrée universitaire est estimé à plus de 3200 euros cette année. Un nouveau record. Depuis 2020, la hausse est de plus de 25%, soit 655 euros supplémentaires. En sport de l'athlétisme, la Vendéenne Louise Maraval a décroché la médaille d'argent hier en Italie sur le 400 mètres haies aux Jeux méditerranéens. Une deuxième médaille pour la Vendée. La semaine dernière, le boxeur sablais Hugo Gros a décroché la médaille de bronze. Et puis la météo pour terminer avec un temps nuageux dans l'ensemble aujourd'hui, mais le soleil doit faire quelques apparitions tout au long de la journée. Comptez 22 degrés à Saint-Nazaire, 25 à Trélazé et 26 à La Roche-sur-Yon. Très bonne matinée sur Sun. Rendez-vous très vite pour un nouveau point sur l'actualité.

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1: Bonjour à tous, le collectif Colère devrait déposer un recours au tribunal administratif de Nantes ces prochains jours. Le collectif qui a été créé en 2024 rassemble des associations, des syndicats, des organisations et des formations politiques qui s'opposent au projet de centre de rétention administrative qui doit voir le jour entre Nantes et Carquefou. Le recours devrait cibler l'autorisation environnementale délivrée par le préfet de Loire-Atlantique ce mardi, alors que certaines instances ont délivré un avis défavorable sur le volet environnemental du projet. 1500 patients bientôt sur le carreau à Cholet. C'est un centre dentaire qui doit fermer ses portes le 30 septembre dans la ville du Maine-et-Loire. C'est le groupe Vive 3 Pays de la Loire qui a décidé de la fermeture du centre dès juillet dernier face à des difficultés de recrutement de dentistes. Le syndicat Force Ouvrière estime que cet argument ne suffit pas et déplore une politique de recrutement insuffisamment attractive. Le groupe Vive a récemment fermé un autre centre dentaire en Vendée à Saint-Gilles-Croix-de-Vie. Des perturbations côté circulation à partir d'aujourd'hui à Nantes. C'est ce jeudi que démarrent les travaux de transformation de la partie nord de la Petite Hollande. L'objectif est de transformer le grand parking en parc de 8 hectares d'ici 2028. Conséquence, le boulevard des Nations Unies est notamment fermé à la circulation. En France, la vie étudiante de plus en plus chère. Selon la Fédération des associations générales étudiantes, le coût de la rentrée universitaire est estimé à plus de 3200 euros cette année. Un nouveau record. Depuis 2020, la hausse est de plus de 25%, soit 655 euros supplémentaires. En sport de l'athlétisme, la Vendéenne Louise Maraval a décroché la médaille d'argent hier en Italie sur le 400 mètres haies aux Jeux méditerranéens. Une deuxième médaille pour la Vendée. La semaine dernière, le boxeur sablais Hugo Gros a décroché la médaille de bronze. Et puis la météo pour terminer avec un temps nuageux dans l'ensemble aujourd'hui, mais le soleil doit faire quelques apparitions tout au long de la journée. Comptez 22 degrés à Saint-Nazaire, 25 à Trélazé et 26 à La Roche-sur-Yon. Très bonne matinée sur Sun. Rendez-vous très vite pour un nouveau point sur l'actualité.

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Cette exposition, conçue par la revue culturelle ligérienne 303, rassemble les travaux de 30 auteurs et autrices de bandes dessinées locaux. Leurs récits, tirés d'un hors-série dédié, mêlent intimité, fiction et réalité pour dévoiler la Loire sous des angles inattendus. À travers 23 planches signées par 12 artistes, vous découvrirez des thèmes aussi variés que la pêche traditionnelle, les 1024 km du fleuve, ses paysages d'autrefois ou encore le retour emblématique du castor. L'exposition 303, l'appel du fleuve, une invitation à explorer le fleuve sous toutes ses facettes, c'est à la librairie Goûter Parchemin à Mauges-sur-Loire jusqu'au 23 septembre.

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1: Bonjour à tous, le collectif Colère devrait déposer un recours au tribunal administratif de Nantes ces prochains jours. Le collectif qui a été créé en 2024 rassemble des associations, des syndicats, des organisations et des formations politiques qui s'opposent au projet de centre de rétention administrative qui doit avoir le jour entre Nantes et Carquefou. Le recours devrait cibler l'autorisation environnementale délivrée par le préfet de Loire-Atlantique ce mardi, alors que certaines instances ont délivré un avis défavorable sur le volet environnemental du projet. 1500 patients bientôt sur le carreau à Cholet. C'est un centre dentaire qui doit fermer ses portes le 30 septembre dans la ville du Maine-et-Loire. C'est le groupe Vive 3 Pays de la Loire qui a décidé de la fermeture du centre dès juillet dernier face à des difficultés de recrutement de dentistes. Le syndicat Force Ouvrière estime que cet argument ne suffit pas et déplore une politique de recrutement insuffisamment attractive. Le groupe Vive a récemment fermé un autre centre dentaire en Vendée à Saint-Gilles-Croix-de-Vie. Des perturbations côté circulation à partir d'aujourd'hui à Nantes. C'est ce jeudi que démarrent les travaux de transformation de la partie nord de la Petite Hollande. L'objectif est de transformer le grand parking en parc de 8 hectares d'ici 2028. Conséquence, le boulevard des Nations Unies est notamment fermé à la circulation. En France, la vie étudiante de plus en plus chère. Selon la Fédération des associations générales étudiantes, le coût de la rentrée universitaire est estimé à plus de 3200 euros cette année. Un nouveau record depuis 2020. La hausse est de plus de 25%, soit 655 euros supplémentaires. En sport de l'athlétisme, la Vendéenne Louise Maraval a décroché la médaille d'argent hier en Italie sur le 400 mètres haies aux Jeux Méditerranéens. Une deuxième médaille pour la Vendée. La semaine dernière, le boxeur sablé Hugo Gros a décroché la médaille de bronze. Et puis la météo pour terminer avec un temps nuageux dans l'ensemble aujourd'hui, mais le soleil doit faire quelques apparitions tout au long de la journée. Comptez 22 degrés à Saint-Nazaire, 25 à Trélazé et 26 à La Roche-sur-Yon. Très bonne matinée sur Sun, rendez-vous très vite pour un nouveau point sur l'actualité.

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Découvrez l'épreuve et la lumière, l'exposition monumentale d'Antoine Kulkasi, où l'art contemporain dialogue avec l'architecture médiévale de l'église Notre-Dame à Chemillé en Anjou. Une immersion dans un univers plastique où peinture, sculpture et installation dialoguent dans l'écrin roman de cette église du XIIe siècle dont les volumes imposants et la lumière naturelle en font le cadre idéal pour cette rencontre entre modernité et patrimoine. Le parcours artistique se déroule en 7 actes, rassemblant 27 créations, dont dérive une toile spectaculaire de 35 mètres carrés suspendue à 11 mètres de hauteur. L'exposition « L'épreuve et la lumière » d'Antoine Kulkasi, c'est jusqu'au 20 septembre à l'église Notre-Dame de Chemillé en Anjou et profitez quotidiennement de visites commentées par l'artiste lui-même. 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
1: Bonjour à tous. Deux jours seulement après la rentrée scolaire et un premier mouvement de grève dans un lycée de Loire-Atlantique, les enseignants du lycée Alcide d'Orbigny à Bouay ont décidé hier de poursuivre le mouvement de grève aujourd'hui et demain. Aucun cours n'est assuré dans l'établissement de 1140 élèves. Les enseignants avaient déjà boycotté la rentrée. Mardi, ils réclament l'ouverture d'une 12e classe de seconde face à des effectifs trop importants. Les classes comportent 35 élèves cette année contre 32 l'an passé. Johanna Roland prend provisoirement les rênes du Parti Socialiste. La maire socialiste de Nantes a été nommée à la tête de la présidence des instances nationales du parti jusqu'à la primaire. Elle devra s'occuper des affaires courantes en remplacement d'Olivier Faure. Le premier secrétaire du PS a annoncé sa candidature à la primaire de la gauche dimanche soir. Primaire qui n'intègre pas la France Insoumise, on le rappelle. À Angers, Irigo améliore son offre de transport en cette rentrée. Plusieurs modifications ont eu lieu sur le réseau de transport en commun de l'agglomération. La fréquence des lignes majeures a notamment été augmentée depuis lundi. Des parcours ont aussi été modifiés, notamment celui de la ligne 2, prolongée jusqu'à Avrillé. La climatisation a été installée dans la plupart des bus et un nouveau service voit le jour pour les travailleurs en horaire décalé pour les 3000 salariés de la zone industrielle Est. En 2025, 44 millions de voyageurs ont utilisé le réseau Irigo. Dans l'actualité, en France, un mois de plus pour les aides carburants. Selon la porte-parole du gouvernement Maud Bréjon, le guichet de l'aide grand rouleur restera ouvert jusqu'au 30 septembre. 1,5 million de Français qui ont droit à l'aide n'ont pas encore fait la demande, selon la ministre de l'Énergie. En sport, c'était une conséquence de la sécheresse de l'été. La date de reprise des championnats régionaux de football avait été repoussée. La Ligue de foot des Pays de la Loire a finalement annoncé hier que les premiers matchs auront lieu le week-end du 19-20 septembre. Et puis votre météo, le temps doit légèrement se dégager cet après-midi avec plus d'éclaircies, mais le ciel va rester nuageux. On attend 25 degrés à Orvault, 26 aux Herbiers et dans le Choletais. Très bon après-midi sur Sun et rendez-vous très vite pour un nouveau point sur l'actualité.

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1: Bonjour à tous. Deux jours seulement après la rentrée scolaire et un premier mouvement de grève dans un lycée de Loire-Atlantique, les enseignants du lycée Alcide d'Orbigny à Boueil ont décidé hier de poursuivre le mouvement de grève aujourd'hui et demain. Aucun cours n'est assuré dans l'établissement de 1140 élèves. Les enseignants avaient déjà boycotté la rentrée. Mardi, ils réclament l'ouverture d'une 12e classe de seconde face à des effectifs trop importants. Les classes comportent 35 élèves cette année contre 32 l'an passé. Johanna Roland prend provisoirement les rênes du Parti Socialiste. La maire socialiste de Nantes a été nommée à la tête de la présidence des instances nationales du parti jusqu'à la primaire. Elle devra s'occuper des affaires courantes en remplacement d'Olivier Faure. Le premier secrétaire du PS a annoncé sa candidature à la primaire de la gauche dimanche soir. Primaire qui n'intègre pas la France Insoumise, on le rappelle. À Angers, Irigo améliore son offre de transport en cette rentrée. Plusieurs modifications ont eu lieu sur le réseau de transport en commun de l'agglomération. La fréquence des lignes majeures a notamment été augmentée depuis lundi. Des parcours ont aussi été modifiés, notamment celui de la ligne 2, prolongée jusqu'à Avrillé. La climatisation a été installée dans la plupart des bus et un nouveau service voit le jour pour les travailleurs en horaire décalé pour les 3000 salariés de la zone industrielle Est. En 2025, 44 millions de voyageurs ont utilisé le réseau Irigo. Dans l'actualité, en France, un mois de plus pour les aides carburants. Selon la porte-parole du gouvernement Maud Bréjon, le guichet de l'aide grand rouleur restera ouvert jusqu'au 30 septembre. 1,5 million de Français qui ont droit à l'aide n'ont pas encore fait la demande, selon la ministre de l'Énergie. En sport, c'était une conséquence de la sécheresse de l'été. La date de reprise des championnats régionaux de football avait été repoussée. La Ligue de foot des Pays de la Loire a finalement annoncé hier que les premiers matchs auront lieu le week-end du 19-20 septembre. Et puis votre météo, le temps doit légèrement se dégager cet après-midi avec plus d'éclaircies, mais le ciel va rester nuageux. On attend 25 degrés à Orvault, 26 aux Herbiers et dans le Choletais. Très bon après-midi sur Sun et rendez-vous très vite pour un nouveau point sur l'actualité.

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3: Bonjour à tous. Deux jours seulement après la rentrée scolaire et un premier mouvement de grève dans un lycée de Loire-Atlantique, les enseignants du lycée Alcide d'Orbigny à Boueil ont décidé hier de poursuivre le mouvement de grève aujourd'hui et demain. Aucun cours n'est assuré dans l'établissement de 1140 élèves. Les enseignants avaient déjà boycotté la rentrée mardi. Ils réclament l'ouverture d'une 12e classe de seconde face à des effectifs trop importants. Les classes comportent 35 élèves cette année contre 32 l'an passé. Johanna Roland prend provisoirement les rênes du Parti Socialiste. La maire socialiste de Nantes a été nommée à la tête de la présidence des instances nationales du parti jusqu'à la primaire. Elle devra s'occuper des affaires courantes en remplacement d'Olivier Faure. Le premier secrétaire du PS a annoncé sa candidature à la primaire de la gauche dimanche soir. Primaire qui n'intègre pas la France Insoumise, on le rappelle. À Angers, Erigo améliore son offre de transport en cette rentrée. Plusieurs modifications ont eu lieu sur le réseau de transport en commun de l'agglomération. La fréquence des lignes majeures a notamment été augmentée depuis lundi. Des parcours ont aussi été modifiés, notamment celui de la ligne 2, prolongée jusqu'à Avrier. La climatisation a été installée dans la plupart des bus et un nouveau service voit le jour pour les travailleurs en horaire décalé pour les 3000 salariés de la zone industrielle Est. En 2025, 44 millions de voyageurs ont utilisé le réseau Erigo. Dans l'actualité, en France, un mois de plus pour les aides carburants. Selon la porte-parole du gouvernement Maud Bréjon, le guichet de l'aide grand rouleur restera ouvert jusqu'au 30 septembre. 1,5 million de Français qui ont droit à l'aide n'ont pas encore fait la demande, selon la ministre de l'Énergie. En sport, c'était une conséquence de la sécheresse de l'été. La date de reprise des championnats régionaux de football avait été repoussée. La Ligue de foot des Pays de la Loire a finalement annoncé hier que les premiers matchs auront lieu le week-end du 19-20 septembre. Et puis votre météo, le temps doit légèrement se dégager cet après-midi avec plus d'éclaircies, mais le ciel va rester nuageux. On attend 25 degrés à Orvault, 26 aux Herbiers et dans le Choletais. Très bon après-midi sur Sun et rendez-vous très vite pour un nouveau point sur l'actualité.

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hasard. Des voix éparses de jeunes filles, des voix de sable, des voix d'enfants. Et ces voix vous ont semblé familières parce que vous en aviez déjà entendu l'écho à travers le christianisme, à travers l'islam.

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1: Bonjour, bonjour à tous. Le Bélème attendu à Saint-Nazaire pour les journées du patrimoine. Le célèbre trois-mâts sera amarré quai des Frégates le week-end du 19 et 20 septembre. Il sera possible de le visiter gratuitement. Une chance pour la région puisqu'il s'agira de la dernière ouverture au public avant 9 mois de restauration. Les réservations en ligne sont d'ailleurs déjà ouvertes. Plus de la moitié des étudiants nantais n'ont plus que 200 euros pour vivre après le paiement de leur loyer. C'est ce que révèle l'association Interassonante qui vient de publier son rapport sur le coût de la rentrée universitaire. Une rentrée avec des coûts très élevés, notamment pour les étudiants extra-communautaires qui subissent de nombreuses mesures discriminatoires, dont leurs frais d'inscription multipliés par 16. Au total, les étudiants non boursiers vont devoir dépenser, selon ce rapport, 3016 euros pour leur rentrée. Après un été marqué par les fortes chaleurs et la sécheresse, la Confédération paysanne du Maine-et-Loire réclame un « quoi qu'il en coûte » au gouvernement. Le syndicat a directement interpellé la ministre de l'Agriculture qui était en visite mardi dans le département. La présentation du plan d'aide d'urgence pour l'agriculture face à la sécheresse était prévue aujourd'hui. Elle est finalement repoussée de quelques jours. Un lieu d'accueil parents-enfants a ouvert en Vendée. Il a été inauguré hier à Saint-Jean-de-Monts. Ouvert tous les mercredis après-midi et vendredi matin, il permet aux parents de trouver des ressources, de l'écoute et des conseils auprès de professionnels, tout en permettant aux jeunes enfants jusqu'à 6 ans de développer leur éveil et leur socialisation. Un service gratuit et sans inscription. Et puis en foot, le début ce soir de la troisième journée de Ligue 1. Toulouse reçoit Lille à 20h45. Une troisième journée qui se poursuivra demain avec Lyon, Auxerre et PSG Monaco. Suivi ce week-end de Lens-Lorient ou encore de Marseille-Paris FC. La météo, pour finir, la matinée s'annonce très nuageuse demain sur les Pays de la Loire avant le retour du soleil. L'après-midi, le thermomètre affichera 14 degrés au lever du jour à Saint-Gilles-Croix-de-Vie, jusqu'à 27 l'après-midi à Carquefou, 29 à Chemillé. Très bonne fin de journée sur Seine.

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1: Bonsoir à tous. Le BLM attendu à Saint-Nazaire pour les Journées du Patrimoine. Le célèbre trois-mâts sera amarré quai des Frégates le week-end du 19 et 20 septembre. Il sera possible de le visiter gratuitement. Une chance pour la région puisqu'il s'agira de la dernière ouverture au public avant 9 mois de restauration. Les réservations en ligne sont déjà ouvertes. Plus de la moitié des étudiants nantais n'ont plus que 200 euros pour vivre après le paiement de leur loyer. C'est ce que révèle l'association Interassonante qui vient de publier son rapport sur le coût de la rentrée universitaire. Une rentrée avec des coûts très élevés, notamment les étudiants extra-communautaires qui subissent de nombreuses mesures discriminatoires dont leurs frais d'inscription multipliés par 16. Au total, les étudiants non boursiers vont devoir dépenser, selon ce rapport, 3016 euros pour leur rentrée. Après un été marqué par les fortes chaleurs et la sécheresse, la Confédération paysanne du Maine-et-Loire réclame un « quoi qu'il en coûte ». Le syndicat a directement interpellé la ministre de l'Agriculture qui était en visite mardi dans le département. La présentation du plan d'aide d'urgence pour l'agriculture face à la sécheresse était prévue aujourd'hui. Elle est finalement repoussée de quelques jours. Un lieu d'accueil parents-enfants a ouvert en Vendée. Il a été inauguré hier à Saint-Jean-de-Mont. Ouvert tous les mercredis après-midi et vendredi matin, il permet aux parents de trouver des ressources, de l'écoute et des conseils auprès de professionnels, tout en permettant aux jeunes enfants jusqu'à 6 ans de développer leur éveil et leur socialisation. Un service gratuit et sans inscription. Et puis en foot, le début ce soir de la troisième journée de Ligue 1. Toulouse reçoit Lille à 20h45. Une troisième journée qui se poursuivra demain avec Lyon-Auxerre et PSG Monaco, suivie ce week-end de Lens-Lorient ou encore de Marseille-Paris FC. La météo pour finir, la matinée s'annonce très nuageuse demain sur les Pays de la Loire avant le retour du soleil l'après-midi. Le thermomètre affichera 14 degrés au lever du jour à Saint-Gilles-Croix-de-Vie, jusqu'à 27 l'après-midi à Carquefou et 29 à Chemillé. Et voilà pour l'info, excellente soirée sur scène.

Au cœur des Mauges, découvrez la Loire à travers l'univers poétique et graphique de l'exposition 303 « L'appel du fleuve » où art de la bande dessinée et récit se mêlent pour célébrer l'histoire de la Loire et ses mystères. Cette exposition, conçue par la revue culturelle ligérienne 303, rassemble les travaux de 30 auteurs et autrices de bandes dessinées locaux. Leurs récits, tirés d'un hors-série dédié, mêlent intimité, fiction et réalité pour dévoiler la Loire sous des angles inattendus. À travers 23 planches signées par 12 artistes, vous découvrirez des thèmes aussi variés que la pêche traditionnelle, les 1024 km du fleuve, ses paysages d'autrefois ou encore le retour emblématique du castor. L'exposition 303, L'appel du fleuve, une invitation à explorer le fleuve sous toutes ses facettes, c'est à la librairie Goûter Parchemin à Mauges-sur-Loire jusqu'au 23 septembre.

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1: Bonsoir à tous, le BLM attendu à Saint-Nazaire pour les Journées du Patrimoine. Le célèbre trois-mâts sera amarré quai des Frégates le week-end du 19 et 20 septembre. Il sera possible de le visiter gratuitement. Une chance pour la région puisqu'il s'agira de la dernière ouverture au public avant 9 mois de restauration. Les réservations en ligne sont déjà ouvertes. Plus de la moitié des étudiants nantais n'ont plus que 200 euros pour vivre après le paiement de leur loyer. C'est ce que révèle l'association Interassonante qui vient de publier son rapport sur le coût de la rentrée universitaire. Une rentrée avec des coûts très élevés, notamment les étudiants extra-communautaires qui subissent de nombreuses mesures discriminatoires dont leurs frais d'inscription multipliés par 16. Au total, les étudiants non boursiers vont devoir dépenser, selon ce rapport, 3016 euros pour leur rentrée. Après un été marqué par les fortes chaleurs et la sécheresse, la Confédération paysanne du Maine-et-Loire réclame un quoi qu'il en coûte. Le syndicat a directement interpellé la ministre de l'Agriculture qui était en visite mardi dans le département. La présentation du plan d'aide d'urgence pour l'agriculture face à la sécheresse était prévue aujourd'hui. Elle est finalement repoussée de quelques jours. Un lieu d'accueil parents-enfants a ouvert en Vendée. Il a été inauguré hier à Saint-Jean-de-Monts. Ouvert tous les mercredis après-midi et vendredi matin, il permet aux parents de trouver des ressources, de l'écoute et des conseils auprès de professionnels, tout en permettant aux jeunes enfants jusqu'à 6 ans de développer leur éveil et leur socialisation. Un service gratuit et sans inscription. Et puis en foot, le début ce soir de la troisième journée de Ligue 1. Toulouse reçoit Lille à 20h45. Une troisième journée qui se poursuivra demain avec Lyon-Auxerre et PSG Monaco, suivie ce week-end de Lens-Lorient ou encore de Marseille-Paris FC. La météo pour finir, la matinée s'annonce très nuageuse demain sur les Pays de la Loire avant le retour du soleil l'après-midi. Le thermomètre affichera 14 degrés au lever du jour à Saint-Gilles-Croix-de-Vie, jusqu'à 27 l'après-midi à Carquefou et 29 à Chemillé. Et voilà pour l'info, excellente soirée sur Seine.

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1: Bonsoir à tous. Le Bélème attendu à Saint-Nazaire pour les Journées du Patrimoine. Le célèbre trois-mâts sera amarré quai des Frégates le week-end du 19 et 20 septembre. Il sera possible de le visiter gratuitement. Une chance pour la région puisqu'il s'agira de la dernière ouverture au public avant 9 mois de restauration. Les réservations en ligne sont déjà ouvertes.

Plus de la moitié des étudiants nantais n'ont plus que 200 euros pour vivre après le paiement de leur loyer. C'est ce que révèle l'association Interassonante qui vient de publier son rapport sur le coût de la rentrée universitaire. Une rentrée avec des coûts très élevés, notamment les étudiants extra-communautaires qui subissent de nombreuses mesures discriminatoires dont leurs frais d'inscription multipliés par 16. Au total, les étudiants non boursiers vont devoir dépenser, selon ce rapport, 3016 euros pour leur rentrée. Après un été marqué par les fortes chaleurs et la sécheresse, la Confédération paysanne du Maine-et-Loire réclame un quoi qu'il en coûte. Le syndicat a directement interpellé la ministre de l'Agriculture qui était en visite ce mardi dans le département. La présentation du plan d'aide d'urgence pour l'agriculture face à la sécheresse était prévue aujourd'hui. Elle est finalement repoussée de quelques jours. Un lieu d'accueil parents-enfants a ouvert en Vendée. Il a été inauguré hier à Saint-Jean-de-Mont. Ouvert tous les mercredis après-midi et vendredi matin, il permet aux parents de trouver des ressources, de l'écoute et des conseils auprès de professionnels, tout en permettant aux jeunes enfants jusqu'à 6 ans de développer leur éveil et leur socialisation. Un service gratuit et sans inscription. Et puis en foot, le début ce soir de la 3e journée de Ligue 1, Toulouse reçoit Lille à 20h45. Une 3e journée qui se poursuivra demain avec Lyon, Auxerre et PSG Monaco, suivie ce week-end de Lens-Lorient ou encore de Marseille-Paris FC. La météo pour finir, la matinée s'annonce très nuageuse demain sur les Pays de la Loire avant le retour du soleil l'après-midi. Le thermomètre affichera 14 degrés au lever du jour à Saint-Gilles-Croix-de-Vie, jusqu'à 27 l'après-midi à Carquefou et 29 à Chemillé. Et voilà pour l'info, excellente soirée sur Seine.

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